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2: Buongiorno, bonjour, buona giornata a tutti, bonne journée à toutes et à tous. Il est 6 heures passées de quelques secondes, bon réveil avec Radio Galli Cittadella.

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0: Bon après-midi à vous toutes et tous qui nous rejoignez.

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0: RCC, il est 16h.
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Bienvenue à l'écoute de Radio Calvis Citadel, votre radio locale, le meilleur de la musique avec tout de suite dans la radio Dito, Here With Me. 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